0: Le vol transglobal à destination de Los Angeles. Tous les passagers sont priés de se rendre à la sortie numéro 7 pour un embarquement immédiat.
1: Le Flugtransglobal nach Los Angeles ist jetzt einsteigen bereit. Können Sie